2830 Avenue de Granby. À l'angle de place de l'Essep, au nord de Pierre de Coubertin. Reprenez pour 900 odeurs de brûlé. 10-40 cellulaires, catégorie 2, commandement 3.

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205 pour des réglages à chauffer à l'appartement 200 de marge. 22.

0: 419 également.
1: Centrale au 220, vous répondez à l'intersection rue de la Commune et quai de l'Horloge. Un sauvetage nautique, un homme s'est jeté dans le fleuve, semble en détresse près de la grande roue. Et vous répondez sur commandement 3.

0: Alpha 5, Alpha.
1: Centrale 205, à l'intersection de la rue Ontario-Ouest et la rue Atapécune, il y aurait du RCR en cours, le déterminant est un 31 Delta 2 et les 1035 sont 1016.
0: 205, 1024, on est 1017 ainsi que les 1034 sont 1017.
2: Allo 265 pour répondre pour le 416, 416 rue Bourbonnais, à l'angle des rues Bédard et Avenue Dollard, pour une fumée ainsi qu'une odeur de brûlis provenant de la sécheuse de 40 cellulaires, catégorie 2 commandementale.

centrale pour réflexion vue de la commune et qui est de l'horloge. Territoire de Casamitain, Ville-Marie. 10-07, sur stage nautique, sur commandement 3.

0: 239.
1: Central 233 intersection à Pilorier S et la rue de Montana. Vous répondez pour un accident combiné premier répondant 29 Delta 2 India. C'est un auto versus vélo. Vous devez attendre les 10:35 avant de procéder.
0: Deux cent trente-dix quatre.
1: À 21h08 minutes 230.

Natale au 229 vous êtes dépêché pour le 55-05. 55-05, Déberville. À l'angle des rues d'Endurême, pour de la fumée provenant de possiblement d'un bâtiment autour de cette adresse. Pas plus de précision, le 1040 cellulaire. Plan d'intervention 29-79, catégorie 4, commandement 5.

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1: Ça va, je suis en train de faire un peu de temps.

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2: Centrale 234, 32, 25, je suis blessé. 234 et 734, 17. Le 234 est fixé, c'est rien d'apparent. Évacuation en cours, 234 actifs sont élevés. 734 au cas de situation.

centrale pour l'intersection rue de la commune Est et quai de l'Horloge, territoire la caserne 20 Ville-Marie, 10-10, sauvetage nautique sur commandement 3.

0: 47 au 113, 10-4 pour le 10-3.
1: Merci.

Centrale 222, vous répondez 79-89, 7989, rue Émile-Renault, à l'angle des jeux, rue Jarry-Est, Dauphine, pour un début d'incendie dans le cabanon à l'arrière du bâtiment. Jusqu'à l'antenne cellulaire, catégorie 2, commandement 3.

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0: direction est ou ouest d'intervention de le tunnel.
1: Central au 136, et vous limitez, on va peine de faire des modifications. Ce serait pour la 136 est à la hauteur de la cathédrale.
0: Central 136, 10-4 pour la direction est à hauteur de la cathédrale.
1: Avec 2-7 pour le 136. Central au 220 et les autres unités, c'est bien pour la 136, direction est à la hauteur de la cathédrale.

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1: Que le pont 136F, prenant que des véhicules qui reculent dans l'entrée du tunnel. Je répète, que des véhicules qui reculent dans l'entrée du tunnel. Soyez vigilants. 139-136, dites ça.
2: 22-12-136.

centrale du même si je ne pourrais prendre pour la mienne. 1-0-0-0, bon homme. Alors, je vais vérifier un cabinet. Pour une alarme générale, le 1040, l'esquive pour femme administratif. En intervention du 9-11, jusqu'à 43 matières dangereuses, aux enjeux collecteurs d'alimentation, panneau d'alarme situé au 655 Portenay. Jusqu'à 23, le livre du détail est disponible à l'entrée principale du 1000 Fallon, catégorie 4 au moment. Vendors are in the business.

9995 rue. Vérifier les ouest et sous les ouest pour les personnes qui ont développé des symptômes de toux, inconfort à la gorge, larmes aux yeux. Aucune odeur présente selon le 1040, qui est un cellulaire catégorie 2 comme on en cas.

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3 au 3.

0: Centrale 213, 10-4 pour le 10-3, là, on est 10-3, on va aller voir, on va s'approcher du patient, on revient avec tout ce détail.
1: À 22h36, minutes 216.

0: prendra 200 volts.
1: 110 volts, 100 volts.
0: Pour vous, nous remettre sur l'appel au 1767-André, le patient, c'est un homme de 27 ans, intox, probablement tombé inconscient. Là, on va être auprès du patient en attendant les
1: 1234. 2h40, minutes 216.

0: à la salle de 272. 272, veuillez prendre note que la priorité a été modifiée pour une prio 4. Alors, à votre convenance, vous allez pouvoir effectuer le 10-5.
1: 272-4.
0: 22h44 minutes, 276.

0: Centrale 216.
1: Centrale 216.
0: À vous deux, les 1234, on est en assistance ventilatoire avec le patient présentement.
1: 45 minutes 216.

0: Reisefahrt.
1: Verteilung des Fahrtreise über den Boden von den Fahrtkarauf, Troisier, Pécasse, Rory, La Fontaine, à l'intersection de l'avenue Valois et l'avenue Bourbonnage, un alarme en opération, plus 40, cellulaire, catégorie 4, sur commandement 5.
0: Fahrtreise, Fahrtreise.
1: 22h48, 213.

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1: Pour 38, 40, rue La Fontaine, à l'exception du 213-448, pour un scan, un signal déclenché par le bassin intérieur de 22.

0: centre à l'appel 225.
1: Yes, sir.
0: Centrale 225, vous répondez au 1051, 1051 de la rue Saint-Denis. Le déterminant 04 Delta 3 Alpha devait attendre les 235 à votre procédé. Soutier à Alpha.
1: 225, 10, 4.
0: 22h56, minute 225.

Bonjour, c'est

0: J'avais des décisions un peu plus, je m'en fais plus bien senti, parce qu'ici, là, on a 155, il n'y a rien.
1: Le sous-temps du camping des itinérants, il se passait près du petit papachis.

939, vous répondez 8845, 8845, boulevard Saint-Laurent, à l'intersection rue de Beauharnoise, pour une fuite de gaz. Le 1040 provient du STM, plan d'intervention 49-79, Alpha, Bravo, Charlie, Echo, Foxtrot, Golf, Hotel, 10-43, matière dangereuse, catégorie 4, sur commandement 5.

est signé Yael, unité de décontamination pour le 2373 de Bercy, sur commandement 4. Trois cent vingt-cinq, 225.

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25 minutes,

0: de vin. Encore une fois, merci. On reçoit une carte d'appel d'urgence santé pour une personne avec des brûlures. Est-ce qu'on a besoin d'une unité supplémentaire comme pH sur les lieux?
1: Merci d'avoir resté à l'endroit.
0: On va entendre ce PC, merci.

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Patrick,

0: point de percer les rois.
1: Le 245.
0: Affirmatif 145.

Il y a un changement complétif secondaire, sont en cours par le 2017. La stratégie est offensive. Aucune propagation, aucun périmètre d'accès interdit, le cas des études secondaires.

0: Vous avez préparé le détail pour le rendement 3.
1: Vous avez

43 minutes.

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0: Roger, je suis en ligne.
1: Je

0: 63 路对上佛上天。
1: 63 路对上佛上天，
0: vous répondez pour le 2 rue Haut, à l'angle de Roche-Pinon et de West Park. Vous avez l'arme en opération. Escalante cellulaire, catégorie 4, commandement 3.
1: 261-10-4-10-8.
0: 55 minutes de 261.

0: 271 Centrale pour le 2 rue Hope, 271-17, votre institutionnel, deux étages, rien apparent de 261 PC, actif sur la rue, sur commandement 3, le 461 sur communication.
1: 58 minutes 261.

131 centrale, on a besoin d'un représentant sur les lieux pour rentrer à l'intérieur. Et puis, on voudrait savoir s'il y a toujours une alarme ici, parce qu'il n'y a aucune alarme au panneau et aucune alarme sonore. Les 10 30...

0: centrale au 461, le 1040, c'est un citoyen. On a des responsables à notre écran, on va tenter de rejoindre quelqu'un.
1: Énorme 461. 461.

0: y a toujours une alarme en opération parce qu'il n'y a aucune alarme.
1: Un Bravo 461, le Rombobirki auprès du citoyen Roissy entend toujours une alarme parce que nous, ça ne vient pas d'une compagnie d'alarme d'intervention.

0: Allô, 461.
1: 461, c'est ça.
0: Centrale au 461, prenez note que le 1040 ne répond pas. Là, on tombe sur un répondeur. Le 1040 résidait en face de l'adresse. Non, on n'a pas le numéro civique comme ça.

0: dit pour le 461, là, au niveau des responsables qu'on avait à l'écran, il n'y a aucune réponse.
1: Le 4.
0: Et le 5, 461.

0: 361, 131 pour le 2 rue Hope à l'exception 261, 461. Pour vérification extérieure seulement, il n'y a aucune alarme, alors 632.
1: 1h07 minutes 461.

0: Central de 234.
1: Central de 5234.
0: Central de 234 pour la rue Bercy, le 135 et 145 sont distincts. Le 234 est PC et aux communications.
1: 1h21, 934. Correction 234.

0: Centrale 2, 134.
1: Centrale 202, 134.
0: Centrale 234, le bâtiment a été scellé par les barricadeurs. Le 234 et 105 libère commandement 4.
1: Une heure 59, 234.

0: Alors, 213, vous pouvez intercepter dans l'appel du tournoi et la rue de Trois-Lames-Est. C'est pour de la fumée qui sort d'un entrepôt. Le différent cellulaire, ce dernier, si vous vous attend sur place pour vous guider, une catégorie 1 sur le commandement 3.
1: Ouais,
0: 2h213.

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0: j'avais jamais fait quelque chose du 223 pour un peu de joie dans un camp de l'itinéraire
1: 222. 222, 223.

Sir,

C'est ça, ça vient où? Pour les 2021, on a accès de l'eau en train, on est là mercredi, c'est un bâtiment de l'eau puis on a besoin d'un responsable sur les lieux.

0: have your time for signing up. Je ferai une prochaine manœuvre pour les parties de non-réanimation.
1: 50, 10, 10, 10.

0: Avenue Rio de Janeiro.
1: Après, vous faites 371, premier note. C'est la compagnie qui s'occupe de trouver un responsable, mais il y a certaines responsables de transfert.
0: Monsieur.

771 pour le 2000 Alpern, extension du 271 et du 771 pour un poste manuel déclenché, dépend des 222.

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1: Pour sélectionner le 10, 13, sur le véhicule.

2019, à votre arrivée, venez nous en faire mention. On pourra faire le correctif ou l'argent.

0: dire avec le Francia puisse venir vous ouvrir la porte à la prise de votre
1: J'espère que je vais le faire.

centrale 213, vous répondez au 1680, 168 ans de la rue Rachel-Stress. À l'intersection de la rue Marquette et la rue Pépinot, vous avez l'arme en opération à la zone 1, 740 rue PG pour le client LD3, intégré 3 sur commandement 3.

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Intersection la 18e et la 17e avenue. Vous répondez pour le 1040 qui va de la fumée vers la rue Saint-Joseph-Est. Elle va aller à votre rencontre. Elle appelle des catégories 2 sur commandement 3.

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chasseur de neuf central pour le 36 Nordier, Chambon-la-Brette, pour le 51-50.

0: 242 centrale.
1: Centrale 242
0: centrale, à l'exception du 242-273 pour un accident avec dommages et deux blessés de 22.
2: 729 centrale pour le 51-50 du système, à l'exception du 229 et du 729 pour de la fumée pêcheuse 22.

Centrale 203, vous avez pêché au 2635, le 2735 de la rue Boisman, entre le théâtre Tantin et la rue Charlevoix. Ce serait pour une demande d'opération dans le bâtiment, le 1240 forêt de cellulaire. Présence de panneau de la norme au sous-sol dans la salle mécanique. C'est une cabriolet 3, commande en 3. Par 45 pour 2, 3, 2, 3.

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centrale, 81.3. Centrale 81.3, ça va être 10.30.

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Okay.

0: Natal.
1: Natal,

0: 127 ou 130 pour le 38 00. Oui, non, oui, le 127 est bien. Le 227 est bien.
1: C'est bien, le 227.

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0: Centrale 273,
1: prenez note que le 625 Saint-Croix est un bâtiment 1090. Cadenassé, stabilité structurelle affectée par le, dans le bâtiment au complet, présence d'amiante, ossature endommagée à nu au deuxième et troisième étage, des risques respiratoires et des effondrements majeurs et de propagation rapide. Bâtiment 28-717.
0: C'est clair.
1: 121-273.

Ich habe einen Todesfall,

0: Você tô jogando.
1: Deus vai estar jogando.

0: de vin. Jour
1: de vin, ben, là, sur camping, annule ses services et ne se rendra pas sur les lieux. Confier simplement accident. Ok.
0: Ça va dire que ton pour l'accident à Queen Mary et déclaré les sections de l'information pour l'accident 127.
1: 127, 227. Ça prend l'eau. 407.

Papal 416, vous avez des choses 1753, 753, je l'avais fait par. Sur le près de l'Ontario Ontario Est, vous avez dépêché. Le dépêché pour le général général, c'est une maison de chambre. Ici, un hébergement d'urgence pour adolescents. Je serai en dépêché pour bondir dans la rue catégorie 4, commandement 3.

0: 80.
1: Le 37, 14.

0: Ils sont très sympas. Le grand auteur de ce qu'elle apparaît de 276 de CC a réactivé le 416
1: de CC. 8h47, 1976.

0: 25, la rue Beaulieu, 305 de la rue Jacques Hertel et la rue de Donville. Répondez pour de la fumée au sous-sol ainsi qu'une alarme générale en opération. Le disquérant de la catégorie 4, commandement 5.
1: Et le 233 est 10-17. Il n'y a rien apparent. Le 233 est PC. Active son RV, le 433 communication.

0: 3-2 sur les 16-10-5 et on libère le commandement.
1: 4-4-7, de dépêcher 65-79, avenue Chateaubriand, appel d'ascenseur sur commandement 11 pour le 447.
0: 444-447,
1: commandement 11.
0: Il y a 142 musicales.

0: Une fois qu'il y a un 27 central. Prenez note qu'on va répondre à effectus réduits.
1: 0-55-4-4-7.
2: Est-ce que c'est possible de nous mettre indisponible pour visite à l'île d'Orval?
1: Sur 55-771.
3: 5-5-4.
4: 65-267.

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9h3204, dans le fond, on va essayer de rappeler le 10-40 pour s'assurer de quel véhicule est-ce qu'on

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0: para dice Chantal, 235, on est 2-5.
1: 913, 235.

0: Répondez pour une alarme générale en opération. Deux séances sur U pour un client résidentiel, catégorie 2, commandement 3.
1: 265,
0: Pangal, 2 14, 265.

0: Hello.
1: 好的，这是日常上班。日常上班，上班，我们要去上班，要不要拖去？要不要去上班？

0: 440 en général, le 2540 du point, du point, on va le marquer.
1: Alors, je vais trouver.

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0: 13h55.
1: Sur 13h55.
0: Veuillez appeler les 1035 pour un homme turbulent qui marche sur la rue L'Assomption vers le nord, au nord de Sherbrooke. Le monsieur est habillé en noir. Il fait un peu de grabuge en montant la rue.
1: 9h27, 255. Donc, il n'est pas lié à l'intervention opérante que vous êtes en train de, d'effectuer?
0: 13h245, négatif.
1: 9h27, 245, on appelle ici.

0: Santral de 58.
1: Centrale de 58.
0: Centrale de 58, de 99, confirmé, aucun alarme en cours, incapacité d'ouvrir les voies de stop.
1: 948, 248, 255.
2: Centrale, 447, centrale.
1: Centrale, 10-1, 447.
2: Vous donnez note là, que le 447 va être en route pour la caserne 42. On est deux pompiers, un officier, puis le 447 va être GST.
1: Numéro 48, 447.

Alors, c'est un rapport de 137, alarme générale en opération BPJ pour Bandis, 1044 et 04.

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0: centrale au 445.
1: 445, c'est ça?
0: Centrale au 445, vous êtes dépêché 5781-5780 Notre-Dame-Est pour un appel alarme en opération, commandant 4.
1: 445,
0: 158, 445.

0: Et on va bien le faire cette soirée.
1: Numéro 58 pour le Michelin 39.
0: Central,
2: mission 59,

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Centrale 223, vous répondez à l'intersection de la rue Saint-Patrick et de l'avenue Atwater. Répondez pour de la fumée grise qui semble sortir d'un bâtiment à l'intersection avec odeur suspecte. La fumée s'est estompée selon le 1040 qui vient à votre rencontre. 1040 cellulaire catégorie 4, commandement 3.

Je vais faire

Je l'ai fait

0: Attends, les véhicules, on les passe en 3.
1: Vous avez fait 423.
0: Je suis en train de 467. En tant que 167 pour le 100 à l'université, à l'exception du 2467, pour par l'arme des tranchées par des travaux, 10-22.
2: Non, 1467.

0: Central, 4133.
1: Central, descend 4133.
0: Central, 4133 va être disponible sur radio portatif pour visite de bâtiment.

0: 261-213.
1: Centrale Tesson, 261.
0: 261-113, pour l'appel PR en cours, on a vu des notes passer comme de quoi ça tomberait peut-être une priorité 3. Est-ce qu'on poursuit l'appel ou on se met de 5?
1: Centrale 261, affirmatif, c'est prio 3, vous allez pouvoir mettre de 5 à correspondance.
0: 24. 225, 271,
2: 10, 5. 225, 771. Centrale 246. Centrale 246, vous êtes dépêché 2323 de la ville Lowland, qu'on appelle dans l'ombre sur commandement 4 pour le 246.
0: 246, 10, 4. 10, 5.
2: 225, 246, commandement 4.

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0: 426, en face.
1: Centrale 5, 426.
0: Centrale 5, centrale, prends note que lors d'un déplacement de véhicule, on est tombé sur l'appel du 218. 218 n'est pas tout de suite encore. Le patron est au sol. Collision avec un véhicule trottinette.
1: Centrale 418, 10-2 pour la fin du message.
0: Centrale 418, on a juste mentionné qu'on est avec un patient qui a fait une collision avec un véhicule. Il est en trottinette. On note aussi que les 235 de 39-6 sont 12-7.
1: Notre 38-418, est-ce que vous voulez qu'on vous ajoute l'appel?

0: 210, le 18 avenue Grandville, avec section du 210, pour un système d'alarme effectué du 22.
1: 142, 210.
2: Deux cent quarante-six, deux cent quarante-trois.
3: 242, 246.

0: Central 243, vous êtes dépêché 8847, 8847 à la 8e avenue pour un accident sur commandement 11.
1: 243, 24.
0: 246. 243.

0: la menacer de personnes qui sont à être présentes depuis quelques jours au sous-sol de différentes villes dans la catégorie 2 sur 40 dans 5.
1: 247, 243.
2: 9, manœuvre 24.
0: 247, 233.

0: Centrale 5,
1: 42. Canada Centrale, on est 10-5, l'ordinateur ne répond plus, on fait un reboot.
0: 49, 442.

0: How about it?
1: Okay, I'll do it again.

0: Centrale 252.
1: 242, 10.
0: Centrale 242, répondez au 1390, 390, du 8 mai, à l'appartement 11 pour un 7 Delta 4 et 39, c'est un bâtiment 1075. Habité sur tous les étages, incendie 10-12 à l'appartement 6, trouillé au toit, ossature à nu, risque de chute et de propagation rapide, bâtiment numéro 25-343 sur Père.
1: 242-14.
0: 252-242.

0: 418.
1: Dix, dix, un.
0: Centrale au 418, vous avez dépêché au 10809, 10809 de l'avenue Saint-Julien. Possiblement une fuite de gaz, le commandement 3.
1: Dix, dix, quatre.
0: 157, 410. Centrale au 5, 130. Centrale au 535, vous êtes dépêché au 10809, 10809 Saint-Julien, pour possiblement une fuite de gaz sur commandement 3.
1: Centrale au 5,

Non, 59, 210.

Bonjour, pour le 217, votre durée d'intervention est de 4 minutes.

0: centrale pour le 10809-10809 de l'avenue Saint-Julien, caserne 17, Montréal-Nord. 10-07, fuite de gaz sur commandant 3.
1: Commandant 10-35 sur la rue de Castille pour la direction de l'aide.
0: Bonjour, une pour le 217, central au 473. Central au 1473, vous êtes dépêché au 10809-0809 de l'avenue Saint-Julien, 1007, fuite de gaz, sur commandant 3.
2: 1473 jusqu'à
0: 1107. 11h01, 1473.

0: Central 205.
1: Plus 105, il est 1.
0: Central 205, urgence santé, annule l'intervention. Vous pourrez vous mettre 10-5 à votre guise.
1: 10-4, on est 10-5.
0: Bonjour de 205.

On fait un petit peu de fête au camion pompe qui se dirige sur Saint-Julien. Nous demandons le 221-209 côté nord, Marc-Castille, 247 côté sud.

0: base, c'est ça.
1: 134 central, j'ai répondu au 2355, 2355 de Ribbenton. Alors, je salue Fraser et Abbott pour une alarme en opération à la zone 1616. C'est une alarme provinciale qui sont créées à l'école Lime Hill, dans l'intervention 73-10, qui a dégagé 4 hommes en moyenne.
0: 1113.
1: 11h05, 4 central.

Alors, 10, 4, chef, poste, je m'en vais vers le mort.

0: 253, vous répondez au 177-1-1-7, rue Wallenberg, entre Alaska et Newton. Pour un alarme général en opération, le différent TPG, par client résidentiel, et c'est également comme annoncé.
1: Deux cent cinquante-cinq,
0: vous faites. 11 en 9, 250.

0: réception du 200
1: Je suis en train de me voler, attendre qu'on l'enquête du vendeur.

0: Il faut écrire au point de Mazar et enregistrer.
1: Bonjour 16 pour le 144. Centrale au 1473.
0: 1473, c'est ça?
1: Centrale au 1473. Vous présentez au sud de l'intervention à l'intersection Mozart et Henri Julien.
0: Presse de scarpe pour l'intersection Mozart et Saint-Julien.
1: Bonjour, 1473. 1473.

0: Centrale au 144 pour le 1473, 10-2 pour les imperfections.
1: Encore le 249. Encore le 249, 449, numéro commandant.
0: Vous êtes le 249.

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0: Ouais, je crois que demain, dans la sécurité, on fait notre point de travail, sauf ma.
1: Sans faire du travail en temps, c'est pour quelle raison? Est-ce que vous avez une mairie sur place dans les informats?
0: Enfin, je sens qu'il y a 5 négatives, mais c'est pour la circulation, le présence de véhicules de construction sur la rue.
1: On
0: va attendre
1: 5-2-5-5-5.
0: Le 255 a une problème sur le profil électrique. Pas de tension, écologique, la réalité, le recteur, les 255 de 2 minutes.

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0: Salut, 162, 10-3.
1: Chef pour le 10-3.
0: 11h43, 262.

0: Okay, ça va bien. Je vais vous
1: Bonjour, bien sûr. Je vous remercie.

0: 5242. Centrale 242 pour l'avenue Bois de Boulogne. Urgence Santé demande d'attendre les 10:35 avant de procéder pour un 32 Delta 1 à un homme sous une couverture à l'extérieur devant l'adresse.
1: 242-10-4.
0: 11h45-240.

0: 229 Central.
1: Central 10-1-259.
0: Le 229 est 10-5.
1: 11h48-259.

0: Central négatif, Central appel le 240.
1: 240,
0: Central 240 pour la rue Ontario-Ouest, noté 1043 Punaise de Lys à l'appartement 12. 1-2.
1: 240, 4.
0: 11h49, 240.
2: Central appel le 249.
1: Et un 252 pour félicitations pour un conducteur de cheminée. Défectueux.

0: 59, 130.
1: 59,
0: le 6059.
2: 59, 130, on va être 5.
1: 11h51, le 6059.
2: central, 459,
1: 8-5. 11h51,
2: 459.

Et pour la puisque est-ce que tu as été trop près de la sortie de la journée?

0: 189 en berne.
1: 210-259.
0: Le 229 et 10-5 dans son territoire immédiat.
1: 11h54, 259.

0: Alors,
1: Central 231, les organismes sont sur les lieux.

0: Central 241.
1: Central 241.
0: Le 241 est 5.
1: 11h56 pour le 241.
0: Central 441.
1: Central 241.
0: Central 441, 10-5.
1: 11h57, 441.

0: 42, 130.
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0: Hello, sir, how can I help you? 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
1: Thank you.

0: Attaque à 42 à 52.
1: Central 254.
0: 234 central. 234 central. Pour un véhicule sur la crise de 234 de 234.

0: Quatre heures quarante neuf en France.
1: Deux cent quarante-deux à Central,
0: le prochain est en charge avec l'US, ça peut libérer le 449. Le 249.

0: Trump.
1: Jacques Central, on demanderait un autre 200 sur le viaduc de Côte-Saint-Antoine, juste à côté de Trésor.

0: 200, 121, 23.
1: Deux cent soixante et un, deux cent quatre, deux cent trois.
0: 12h6, 221.

0: et que il fait gérer à la centrale.
1: Donc, à l'échange, il fait gérer.
0: Le message Julien, il peut faire plus confirme de vivre voir le détachement local, le cas est toujours 0,9.

0: 132-137.
1: 132-137.
0: 132-137, c'est pas si plus de détails sur la localisation. 2-3 pour la demande.
1: 12h11-237.

0: 205 Centrale.
1: Centrale 10 en 205.
0: 205 Centrale. Les 1035 ont annulé les services d'urgence santé. On va être 10-5.
1: Centrale 205. Demeurez à l'écoute.

0: 219, 280, 23.
1: 217, 219.

0: station 14 à l'écoute.
1: Central de station 14, répondez 2800 TV, 00L, des PLJ, transversal de la ville de Darlington et de l'avenue de Wedgeton. Répondez dans l'ordre d'opération. Si la rentrée est chez genre, la fiche, prenez pas vraiment dans l'appartement 22243, commandement 4.
0: Je
1: suis en 21.

0: 2019, 10-4.
1: 12h22, 2019.

0: 2019,
1: descend. En 2019, Urgence Santé n'a pas plus de détails. Elles n'ont pas eu de réponse au rappel de leur 1040, mais leur véhicule serait 1017.
0: 2019, 1040, on est 1024.
1: 12h23, 2019.

Vous avez 5 de 50 ans, il fallait notre attention, le mot de chien, l'intention à la part, tout le monde, c'est à l'ensemble, 11h de brûler, c'est à l'intérieur.

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Ça va, 227, 434. Ça va, appel à 234.

0: Centrale 911.
1: Centrale 211, 911.
0: 911, le bâtiment au 2373 rue Bercy a été remis à M. Mathieu Leblanc. Monsieur Leblanc, numéro de cellulaire 514-830-6955. 514-830-6955. Et le 911 va être de 5.
1: 12h32 pour le 911.

0: à 205.
1: 205, 201.
0: Centrale 205 pour la rue Sainte-Catherine-Est, urgence santé, demande d'attendre les 10:35 avant de procéder. Le masculin, 65 ans. 2:36, 205.

0: 205 central.
1: 205 205.
0: 205 central, 1205 Sainte-Catherine-Est-17 en attente des 235.
1: 12h38 pour le 205.

0: En 32-64, c'est le 4649 pour manque d'eau dans la pompe n'est pas une raison acceptée pour le code. Vous allez demeurer 10-5.
1: Les 34 centrales vont être 10-48 pour Bunker Chief.

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0: 245, on se dépêche 4041 Montflet pour un bâtiment sur commandement 6.
1: Central 237, devrait répondre ici 1677. 6677 de l'avenue Christophe Colomb, transversal de la rue Saint-Exotique Est et de l'aéroport bien Est, pour un court-circuit causant une panne électrique de la fumée ainsi qu'une odeur de brûlée à l'intérieur du bâtiment, la 1040 cellulaire de catégorie 2 sur commandement 5.

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1: 那他正常

Ça, c'est un truc de la vie.

0: centrale 216, on se dépêche 3965, Henri Julien pour un bâtiment sur commandement 12.
1: Ici Saint-Julien, la centrale.
2: Centrale pour le 5353 rue du domaine de 17, bâtiment résidentiel de 3 étages, mon de parents, le 242 PC, à évacuer, le 442 communication.
1: 242. Quelle réponse au commandement 3?

Non, en fait, j'ai aucune indication. La prochaine pompe, elle arrive à la dilatée. Regardez ça, ça va être ce que j'active. Je vais juste rentrer avec le vent qui vient d'arriver. Elle arrive bien ici. On va descendre pour la remonter, ça c'est pas une indication. Alors,

0: Voilà, je crois que l'on est descendu sur le back-end.
1: Bonjour, bonjour, c'est bien.

0: Fait que ça, c'est 245 et 206 pour une odeur de gaz à cause de toujours ça à proximité.
1: Plus de détails pour l'appel sur le 420 Saint-Paul.
2: Bon, de voir. La seule note qu'il y a, c'est en face de l'adresse. Aucune autre information. Féminin, 35 ans, inconsciente, assise au sol face à l'adresse. Nous contactons l'urgence santé.
1: 2019-14.
3: Centrale 243. J'entends l'appel de 243.

0: 2009 Central. Le patient dormait. J'ai réveillé à décider de quitter les lieux.
1: Présent 15-2019.

0: Frontale 273, répondez au 5760, 5760 d'Alif Ferrier. On a fait Almond View. Pour une odeur de gaz, un sifflement qui provient d'un tuyau. Le tuyau est un cellulaire. Le 474 va agir comme véhicule de protection. Et puis, il y a trois commandes manquantes.
1: 273,
0: 17. 11h18, 273.

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0: 场还有这个场场队。
1: 这个场场队是三个人打球。
0: 看上面三个队场场队。
2: Je vais vous donner un peu de temps.

Le 2-8 et PC, c'est moi.

0: Hej. Centrale 273, vous avez informé que 273 et 1049 du mécanique, le 133 déjà visé le mécanique.
1: Centrale

0: Natal 273.
1: 273, VS 200.
0: Natal 273, êtes-vous en mesure de retourner à la caserne?
1: Natal 273, est négatif. On va rester sur les lieux du dernier appel sur la rue Ferry, le 5760, rue Ferry.
0: Natal 273, avez-vous plus d'informations sur la nature du problème mécanique afin qu'on puisse viser le mécano?
1: Entre le 273, il s'agit d'un bris mécanique en lien avec la suspension.
0: Entre le 273.

Attendez, 139, Bruno 56, 55. 56, 55, Michel Brunis, ou le cal A205, Alpha 205, les transversaires de la rue Dixon, répondez pour une alarme en opération ou le cal A205, jusqu'à 44 pour les centres des nôtres de rouge, l'eau, en intervention 39-15, 1044, 1043, matière dangereuse. Les produits saisis à l'intérieur, il y a de la peinture alkyde au local, bravo 011-2. Les travaux d'excavation et transformation majeure en cours. L'accès au raccord conduit se fera pour le droit d'accès au groupe du bâtiment. Le chantier présente des clôtures temporaires de sécurité cadenassées. Les droits d'accueil est présent pour permettre l'accès au raccord conduit. Le code est de votre écran. Appel de catégorie 4 sur commandement 4.

0: centrale 225-10-3.
1: 225-10-4-3-2-3.
0: 249-225.

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0: 239, vous êtes dépêché 5100, 5100 de la rue Sherbrooke-Est, on appelle premier répondant, 1-12, Charlie 6, Echo, sur PRFA.
1: C'est pas 4-16.
0: 257, 239.

0: pour un fil de moyenne tension décroché sans danger de 20 jours.
1: Au revoir,

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1-809-108-09 de l'avenue Saint-Julien, caserne 17, Montréal-Nord, 10-10, fuite de gaz, sur commandement 3.

0: central. Centrale 10 à 205.
1: 205 central, 2500 rue Saint-Aubin, réception du 205 et 405 pour une personne qui active dans un ascenseur, 1022.
0: 14h11 pour le 205.

centrale 223, vous répondez au 160-160 de Ville-Rosier-Limont, ça va faire Saint-Émilie-Saint-Ambroise pour un alarme d'opération. C'est une erreur catégorique dans le manquant.

0: Yep.
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0: 253 à la centrale.
1: Pour le 243.

0: En face des 50.
1: En face des 146, le 246 à 647 pour décontamination. On va être
0: sûr. Je vais redéranger le 246.

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0: de 61 ou de 71, je peux vous confirmer la localisation exacte.
1: Nous sommes à 111 ou 231, on est toujours 6 par ici dans la congestion de votre service.

0: déjà sur rien, ou déjà sur les 11. On s'aligne sur deux passes des fields. Ça serait plutôt ça, selon toi. Deux joueurs en haut, deux joueurs pour le message. On s'aligne sur le diatrique et le PTO. Ça serait plus sur ça, selon toi.
1: 211 ou 201, ça fait toujours mort, c'est vérifié. 142, on va tenter une rediffusion secondée à l'époque Peter Hall.
2: 242, du ciel.
1: Ça va faire 49, 242.

0: plus d'avance pour l'accident sur la plage nord. La veille prend le reste, il s'agit de l'entrée au niveau de la voie de Pitchfield dans la plage nord. Recensé, c'est 11 et 17 à tomber PC.
1: Dans 50, 252, elle peut effectuer vos statuts via la zone.

0: pompe.
1: J'entendrai sur une 71.
0: Parfait 211, un accident dans la route numéro 13 nord à l'intersection de 271 et 671 pour un accident avec un blessé léger sans les intercambres en 2-2.
1: Je pense à 5 minutes 2-3.

0: 51-51.
1: Pour l'intervention au 7355, l'autre à côté, est-ce qu'on a un numéro d'appartement?
0: Centrale 241, gardez l'écoute.
1: 241, jusqu'à.
0: 353, 241.

Southeast Book 6.

Au niveau de l'entrée d'autoroute.

0: Centrale de 141.
1: Centrale de 141,
0: c'est ça. Centrale de 141, selon les 234, patients seraient dans un véhicule.
1: Centrale 234, nous ont libéré, ils prennent charge, ils font les 235.
0: 257, 141.

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0: Entente 225.
1: Entente 215.
0: Entente 225 pour protocole au 2250 de la rue Guy, RCR en cours.
1: 225-10-4.
0: 15h15, 225.

0: Le 542-500.
1: 541-242.
0: 242 central, avez-vous un délai pour le 1034?
1: Une minute lors de la répartition.
0: 242 central,
1: 242.

0: 十三。
1: Dans ta 266, vous répondez au 1632, 1652 rue Springland, dans le salle des rues Angers et Laurando. Répondez pour un incendie dans la cuisine. Le central complète l'appel. Le 1040 cellulaire, catégorie 2, commandement 3.
0: Pour 66, 8, 4, 5.
1: 15h, 266.

Centrale pour le 16-52-1652 rue Springland, territoire de la caserne 33 sud-ouest, le 266 donne fumée apparente sur commandement 3.

0: centrale pour le 1652-1652 rue Springland, territoire de caserne 33 sud-ouest, 1007 sur commandement 3.
1: 15h28, 234.

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0: 42.
1: Oh, 242, 202,
0: répondez 1159-1159 de l'avenue Sainte-Croix pour un 12 Charlie 6 Echo pour un homme de un enfant de 4 ans sur Pierre Alpha.
1: Pierre
0: 37 242.

0: 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Également, on demanderait à un responsable sur les lieux et à la fin de la
1: en 404, la différence est un régent sur les lieux, c'est d'aller coordonner pour les 18 et pour quelle raison vous en avez besoin.
2: En 237, vous êtes dépêché 70-70-707-0 avenue Henri Julien. On appelle premier répondant 31 Delta 3. Ça serait.
3: C'est 237
2: pour la toilette des hommes.

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0: entre 237, vous êtes dépêché de nouveau au marché Jean Talon dans la toilette des hommes. C'est devenu une priorité 1.
1: Mais ça va être pas trop cher.
2: 42
1: 432.

0: Один, два, три.
1: I'm going to spray this.
0: J'entends 202-205.

0: 4. Viendra 264. J'en appelle 274, 274.
1: J'ai 274 à l'époque.
0: J'entends 274 de dépêcher 85-25 avenue Mountain Side. On appelle premier répondant. Un 28 Charlie 1 Golf sur Pierre Assange.
1: J'ai 214, 24.
0: 15h59, 274.

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0: 220.
1: Centrale au 209, vous êtes dépêché au 3400, 3400 boulevard Crémazie Est, sur l'avenue Musset et la 14e avenue. Vous répondez pour une alarme dans la zone 105 et 106. Vous êtes dépêché pour le 1028, alarme en pronovo pour la gestion Babylone. Plan d'intervention 9-36, catégorie 3, commandement 6.

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16h04 pour le DC Springer.

0: 229.
1: Passeur 219, vous êtes dépêché 1801-1801. Sur la rue Dufresne, on appelle premier répondant, un 31 Delta 2, un homme de 30 ans, chauffeur Alpha.
0: 219-4.
1: 219.

0: 409 pour le 3400 km/s, réception 200 et 409 pour un système d'alarme déclenché par de la fumée de cuisson. Appartement 408, 22.
1: Salut,

Ναι, θα το δούμε κάτι.

0: 200, 121, 115.
1: 231
0: central, le 231 va être en attente des 235.
1: 216, 261.

Faisant du 7.PC Premium, durée d'intervention 56 minutes.

0: Ça va être par là,
1: 227.

0: François de Santal.
1: Central,
0: 235, 5, 1, 112.
1: 119, 261.

0: 231
1: Central 231.
0: 231 Central, puis ajouter aussi les 235-1-8. Le 7 également.
1: 16h20, 231.

Température saint fermé vous répondez 6600 de la 8ème avenue, transversale Belle Chasse et Rougemont, pour un moment de la zone 5, à l'endroit provincial pour l'école primaire MSB. Et le commandement, ça.

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0: 429 centrale, le champ 1 de 8-8ème avenue à l'extension du 229 et du 429 pour une alarme causée par un coup de billet dans le système 1022.
1: 526-429.

0: central au 228, vous êtes dépêché au 6745, 6745, vous en métropolitain est, entre l'autoroute 40 ouest et la rue Pascal Gagnon, vous faites pour une alarme générale. Pour les adresses 6745 et le 6755, plus 40 de Standard Safety pour urgence santé, catégorie 4, commandement 5.
1: Je reprends la région
0: sociale. 228.

0: subtitle 210.
1: 210, c'est ça.
0: Subtitle 210, vous avez un appel. Le premier répondant pour le 4530, chemin de la Côte des Neiges. C'est un 9 Echo 1 sur PR Alpha.
1: 210, 4.

0: market or something.
1: That can't be interesting. Cette heure-ci, Jean Cato ne sont plus devant en service. Est-ce que ça peut aller à demain matin?
0: Merci.
1: 13h32 sur le 136.

Sarah 34, 135, 13 de promotion, 1h13 minutes.

0: Cranval pour le 1652-1652 rue Springland, territoire de caserne 33 sud-ouest, 10-10 sur commandement 3.
1: Cranval 204, on va être 205.
2: 16h35, 204.

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J'ai entendu où le golf rentre si tu es du côté roulant. Thunderfire bien identifié au nom de Jean-Santé. Ça va être discret. 13h40, 13h40.

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0: continuera à savoir si on est toujours en ligne ou non.
1: En tout cas, ça me fait demeurer à l'écoute, nous sommes toujours en ligne avec vous.

planète au central, c'est très pour le message et à l'exception du 2728 pour une alarme remise en fonction par le responsable sur place avant notre arrivée, 10-22. 16h41 pour le 428.

0: Centrale 215.
1: Centrale 10, la 215.
0: Centrale 215, on va être juste 47 bunker.
1: Ça 54 pour le 215.

0: Andra 566.
1: Central 200.
0: 566, 1048.
1: Central 22 pour le 266.
0: Deux 48.

0: Négatif 1046, désolé.
1: En 58 pour le 566.
0: En 36, c'est 5 dans son territoire.
1: 16h59, 267.

0: Deux cent vingt,
1: c'est ça.

0: température de l'eau sur les températures pour être de 6 tourner au radio. C'est possible depuis 10-40 qu'on a fait le taux de calculateur, on a eu un accident. Pas de 120,
1: 211,
0: les
1: 10-24.
0: 2-24.
1: 712, 2-24.

Je suis désolé.

0: Ouais, pour la France, je pense un petit à petit à l'avenir. Je vais aller, j'ai plus de 250 pour les deux matchs, je vous
1: Ça va être 252.

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0: on dit terminal 1, le 205 B, ça qui est l'arrivée, le 95 de communication.
1: 95 de communication.

0: Skylog Technology.
1: Contact 19 for visit schedule.

Je vous remercie.

0: Is this on the helicopter?
1: Quatre-vingt-dix.

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Pour le 1215, boulevard Saint-Laurent, bâtiment de deux états institutionnels, rien apparent, le 255 EPC, un réacteur.

Jean-Caron, pour une alarme incendie 15, arrêt de sécurité de 2 grammes pour un résidentiel, catégorie 2.

0: 205 central, le 420 rue Saint-Martin, 17, rue Laparent, le 205 CC, active la rue, le 415 communication.
1: Super 11.

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0: down the call central.
1: Je t'ai attendu, mais je vais juste vous informer que vous changez de station, il faut.
0: It's not smooth, yeah.

pour le 40-80 rue Nouvelle 29, 256, rien à part.

0: fréquence avec la charge 257 pour un système d'alarme déclenché par des aliments surchauffés
1: 257.
2: Central 415, on est 205, numéro commandement soigne.
1: Central 415.

0: Donc, 48, c'est ça.
1: On parle plus de par notre modification dans l'intervention pour le maximum avec plus d'idées déjà que l'intervention, le 219 et le 141 sont les ajustés.
0: On parle de 148 de Fiat.
1: Non, mais je regarde.

0: Alors, nous allons prendre les deux points que l'opérateur auriculaire va fonctionner.
1: Je suis en 29.

0: coming up.
1: Okay, the sun is on it.
0: Je vais venir prendre un peu de temps, je vais faire un peu de Montréal. Vous avez un lien, c'est en route avec des autres.

0: Juste un 36, ça sort en reste, c'est un relève central, c'est 224 qui va répondre avec vous.
1: 224, 224.

0: Dude, can I do this, man?
1: Encore 210, pour votre intervention rue du Port, appartement 1209. Il s'agit d'un citoyen qui nous a appelé, son ami habite à cette adresse, et lui l'a texté, lui mentionnant qu'il y avait une odeur bizarre dans son appartement, et que s'il ne donnait pas de nouvelles d'ici une heure, d'envoyer des policiers, son ami n'a plus de nouvelles, donc il nous a appelé, et le 91 nous a transféré l'appel parce qu'il y avait une odeur suspecte sur place.
0: I thought this was just, I thought this was just, basically.

Bon, c'est ce que vous avez un code pour avoir accès au bâtiment. On est demeure à l'extérieur, on n'est pas capable d'accéder au bâtiment.

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Pour panneau d'alarme qui reste en trouble.

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1: Did you contact on 7 for losing on me?

0: Ça fait que dans les deux. Mais est-ce pas ça de demander un PDR ou un
1: 10-35? Bonjour, Mathieu, 2 janvier à 18h48.

0: un train des services. Les escortes sont en route de donner un délai, mais des unités ont été ajoutées à l'intervention.
1: Jusqu'à.
0: Jusqu'à 52 centimes.

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0: I think I'm sorry, because I'm losing the province schedule. Doesn't do. Yeah, we transmit with the same thing, de l'intervention, le citoyen a quitté les lieux. Et il refuse de coopérer et quitter les lieux.
1: C'est dans 55 qu'on a 200 lieux.

la commande pour le 305 que votre magistrat, le citoyen désire rencontrer la police, il va être en attente des 35 dans le lobby.

Monsieur Bélanger. Aucun procès en cours. C'est notre défense.

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0: Ça passe en 3.
1: 132-5-433.
0: 132-5-433, les 5 de la direction en direction 143.
1: Regarde 2 rouge 433.
2: Et go back on the mouse.

0: Parade, mais pour votre 33-30, je vous paye. Et faites sur deux, sur le code 4 à l'état. Vous allez bien sûr chauffer l'appartement de l'état de la raison 22.
1: Alors, il y a 4 à l'état.

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0: 我们房间的你也不知道，对，找不到。还有个人需要你帮忙，谁呢？能不能？
1: 那个，我来干啥？

Direct,

central au 225. Non, 90, c'est du Canadien de Montréal. On a comme renseignement d'avoir accès au bâtiment par le 11, 15, 1, 1, 5 et 51.

0: 17, Lauriane parlant, 216 DPC, active de RV, prochain 4 ans, sur la communication.
1: Vous avez entendu 216. Central 204, 1055.
0: Le fond de chargerie, la 213 est engagée. Veuillez passer par la rue.

Par exemple, pour la courbe de taille, disons 275 pour un incident, moto, et aucun blessé, 22, il faut aller à 10 centaines, il s'agit qu'il y ait à l'arrêt du bus dans le stationnement.

0: finiment pour tout. Dans le stationnement à l'arrière. Il s'agit d'un cours de.
1: Number 37,

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0: Et bien, ça arrive à l'appartement 404 avec le mariage 22 et demande le 950 pour les.
1: Alors, 41. 759.

0: Berlin Evident Affairs Integration 7 at 9 Uhr, Scientist at the Bourret. Je vais demander le plus un titre pour remise d'un système d'alarme en fonction suite à un début.
1: Ah, mais ça passe en période de tout cas.
0: Ouais. 43, c'est pas mal.

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Dann möchte ich

0: Affermatif.
1: Centrale.
0: Centrale,
1: Centrale
0: pour intervention sur Berry. On demande un distance aux gens pour une inspection complète de bâtiment. S'il s'agit d'une même option avec des logements sans fenêtre. Le centre central, les consommés les plus centrales sont en direction. Monsieur le 4 du 4.

0: Ma phrase, ce ne sera pas nécessaire de faire venir un chien. Juste lui demander les escomptes après leur intervention s'ils peuvent se dépêcher au 3911 rue Berry.
1: Donc,
0: est-ce que vous limitez l'unité reste en attente ou la
1: demande de la non-urgence? Il faut que l'unité reste en attente. Sur 53-49, donc, nous allons changer la demande de la non-urgence et ça sera la situation de la P50 de dépasser la.
0: Ça va
1: 53, c'est ça.

0: 73 pour le 73-75 pour entendre.
1: Vous avez fait la phase 73.
0: Just something to do with this.